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1: Bonjour à toutes et à tous. Équilibre, autonomie et tout simplement confort du quotidien. Aujourd'hui dans Priorité Santé, nous parlons des soins pour garder des pieds en bonne santé. Les conseils d'une spécialiste pour mieux comprendre l'importance de cette extrémité du corps, à la fois stratégique mais aussi d'une certaine manière trop souvent négligée. Des pieds qui peuvent nécessiter une attention particulière à certaines périodes de la vie, en période de croissance, chez l'enfant, au cours de la grossesse, pour la future mère, chez les sportifs, les personnes âgées. Prendre soin de ses pieds, c'est également lutter contre un certain nombre d'idées reçues et connaître le lien entre certaines maladies et leur retentissement. Certaines complications, par exemple du diabète, des traitements du cancer, au niveau des pieds, qui peuvent se localiser, des troubles extrêmement variés sur les ongles, les os, les articulations, les tendons ou la peau. Bref, parler des pieds, c'est aussi évoquer tout simplement le choix des chaussures, qui n'est pas simplement une question de mode, la prise en compte des sensations, restant attentif à certains signes avant qu'ils ne menacent la mobilité. Une question, vous l'avez compris, qui concerne chacun et chacune d'entre vous à l'écoute en ce moment. Alors si vous voulez nous joindre, le numéro c'est le 33 7 71 18 46 41. Ils nous portent, nous équilibrent, permettent d'avancer au sens propre comme au figuré. Citation de votre livre « Des pieds en bonne santé » publié aux éditions Le Duc. Muriel Montanvert, bonjour.
2: Bonjour.
1: Vous êtes pédicure podologue, présidente de l'Union française pour la santé du pied. On va retrouver tout à l'heure en ligne de la Guinée le professeur Mohamed Massiré Souma, dermatologue vénérologue au CHU Donkat Conakry, qui est également vice-doyen de la Fac des sciences et techniques de la santé de l'Université Gamal Abdel Nasser, toujours à Conakry. Et puis en fin d'émission, on parlera activité physique et santé avec le docteur Jean-Marc Sen, médecin du sport.
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1: Muriel Montanvert, quand vous écrivez que les pieds sont les oubliés de la santé, ça veut dire quoi? Que beaucoup d'entre nous s'y intéressent uniquement lorsqu'ils vont mal?
2: Oui, c'est souvent qu'en fait, au niveau des pieds, on va s'en inquiéter, on va consulter ou on va se poser des questions quand ça fait mal. Mais c'est plutôt intéressant de prendre les choses à la base et de se dire, faut que mes pieds soient en bonne santé, que je sois bien, parce que c'est ce qui me permet de marcher, d'être autonome, de me déplacer. On sait tous que quand on a mal aux pieds, on n'est pas bien, on va boiter, on va se déséquilibrer et on peut se créer tout un tas d'autres pathologies à plusieurs niveaux.
1: Vous êtes, je l'ai dit tout à l'heure, un pédicure podologue. Quelle est, Muriel Montanvert, la différence entre les deux et qu'est-ce que ça change d'avoir cette double compétence?
2: Alors en fait, on est un seul et même métier, donc pédicure podologue. Le côté pédicurie, c'est tout ce qui est le soin. Donc le soin de la peau, des ongles, tout ce qui va être traitement ongles incarnés, mycose, les cors, les durillons. Donc ça, c'est l'aspect pédicurie où on va retirer et enlever tout ce qui est abîmé au niveau de la peau et des ongles. Et l'aspect podologie, c'est l'aspect correctif. Donc c'est principalement la réalisation de semelles orthopédiques après un bilan et un examen clinique complet. Ça va être aussi la réalisation d'appareillages pour les orteils pour éviter qu'ils se déforment ou qu'ils frottent entre eux. Ça va être aussi de l'appareillage pour les ongles pour essayer de les redresser, leur redonner une bonne courbure, ou encore des contentions de nuit pour les déformations type hallux valgus.
1: Alors, on apprend beaucoup de choses en lisant votre livre, aussi bien au niveau des symptômes des différentes affections, reconnaître ces différents problèmes, et puis surtout améliorer la prévention. Précisément, Muriel Montanvert, ses pieds, ils se retrouvent donc négligés. Pourtant, dès qu'on commence à marcher, dès qu'on apprend, tout bébé donc, il va falloir leur prêter pas mal d'attention et les soigner. D'ailleurs, les premiers mois, c'est pas simple de couper les petits ongles.
2: Alors, de couper des ongles de bébé, c'est pas simple, surtout quand c'est votre premier enfant, que on a peur de couper un petit bout de peau, etc. Ce que je conseille, c'est prendre un coupe-ongle plutôt qu'un ciseau. C'est plus facile. Le ciseau, on va pas bien voir où ça coupe et puis ça coupe pas toujours bien droit. Alors que le petit coupe-ongle clac-clac, là, ça va nous permettre d'avoir une coupe nette et au bon endroit. On coupe pas trop court. Il faut laisser un petit liseré blanc au niveau de l'ongle et puis on surveille. Et puis si vraiment vous savez pas faire et que vous y arrivez pas, vous allez prendre un rendez-vous d'une consultation chez le pédicure podologue et on vous aidera pour vous donner les bons conseils pour la suite.
1: Et c'est vrai, quand l'enfant apprend à marcher, là aussi, vous soignant, c'est très important parce qu'on va pouvoir faire du repérage par rapport à la posture, s'il va falloir, par exemple, faire de la prévention pour éviter plus tard des problèmes de mobilité.
2: Oui, on va surveiller les enfants, alors dès la marche, surtout ceux qui ont eu des soucis à la naissance, hein, qui ont un pied, ce qu'on appelle un pied beau, un pied metatarsus varus, un pied retourné. Ceux-là, on va les surveiller d'encore plus près dès qu'ils vont commencer à marcher. On va pas forcément les appareiller tout de suite, mais on va donner des conseils de chaussage aux parents. Il faut savoir qu'un enfant qui commence à marcher, il faut le laisser pieds nus, qu'il apprenne à s'ancrer au sol et à trouver son bon positionnement. Et puis après, de travailler avec un chaussage souple. Et puis surtout, on reste à l'écoute. Si un enfant qui a 2-3 ans tombe, a les pieds en dedans, les genoux à l'intérieur, se plaint de douleur, tout ça, ce sont des signes qu'on peut faire quelque chose au niveau podologique pour prévenir les éventuels problèmes futurs.
1: Et d'ailleurs, quel que soit l'âge, intérêt particulier à ce choix des chaussures, c'est aussi de la santé.
2: Ah ben la chaussure, c'est très important parce que c'est ce qui va habiller le pied. Et on a un souci, c'est qu'on veut allier esthétique, que ça soit sympa, qu'il aille avec notre tenue, etc., et confort du pied. Donc c'est pas toujours évident de trouver la bonne chaussure. Mais il y a tout un tas de conseils qui sont importants à suivre, tels que une bonne largeur, une chaussure qui ait la bonne largeur au niveau de l'avant-pied, et puis surtout la bonne chaussure au bon moment.
1: Alors, j'ai retenu quelque chose dans votre livre, c'est quand on dit, c'est quelque chose qu'on peut entendre, bon, je vais les faire mes chaussures, ça veut dire elles vont s'élargir, avec quelques temps ça va aller mieux, vous en pensez quoi?
2: Alors, les chaussures, ça, bien évidemment, elles vont s'affaisser, elles vont bouger, elles vont se faire un petit peu, mais quand vous mettez une chaussure, il est normal que ça soit un petit peu inconfortable, mais ça ne doit pas être douloureux. Il y a une différence entre, je mets cette nouvelle chaussure et je peux pas marcher avec, mais je les aime tellement, elles sont belles, je vais les mettre dessus, je vais absolument les mettre. Et, je mets des chaussures, bon, elles sont neuves, elles sont un peu rigides. Ça, c'est sûr qu'elles vont se détendre, mais il faut mieux acheter une chaussure dans laquelle on est déjà pas trop mal, parce que si vous achetez une chaussure dans laquelle vous êtes pas bien, il y a peu de chances que vous soyez bien par la suite.
1: Alors, question WhatsApp d'un auditeur de Kinshasa, question de chaussage là aussi, c'est pas facile à prononcer. Mathieu, il demande s'il est déconseillé de ne porter qu'une seule paire de chaussures durant toute la semaine si l'on n'en a qu'une. Bah, déjà, si on n'en a pas d'autres, ça va être compliqué, mais est-ce qu'il y a un problème?
2: Alors, il est préférable, si on peut, d'avoir deux paires et d'alterner. Pour une raison simple, c'est que si vous avez deux paires, vous allez user déjà moins vite vos chaussures que si vous en avez qu'une. Donc vous allez augmenter la durée de vie de vos chaussures, puisque en plus elles vont être moins usées et puis elles seront, ça permettra de faire en sorte qu'elles soient vraiment bien sèches le lendemain quand vous les remettez. Et puis vous, c'est bien d'alterner, comme ça on n'a pas toujours les mêmes zones de frottement, le même maintien. C'est pas mal d'alterner les chaussures.
1: Une autre question de base par rapport aux pieds, c'est Émile de Cotonou au Bénin. Comment reconnaître un ongle incarné? Et bien sûr, surtout, comment l'éviter?
2: Alors, un ongle incarné, qu'est-ce que c'est? C'est majoritairement aux gros orteils. Ça peut arriver sur les petits orteils aussi. Ça va être un ongle qui, sur le côté, va être rouge, inflammé, gonflé. Souvent, il y a même des fois une petite tache blanche, ça c'est du pus. Ça, c'est l'ongle incarné. C'est l'ongle qui a traversé la peau, qui a fait une plaie, et cette plaie s'est infectée. Donc, ce qui est sûr, c'est qu'il faut tout de suite désinfecter et protéger la zone, et aller consulter si on peut, mais surtout désinfecter le plus possible.
1: Et on peut même aller consulter un pharmacien si besoin.
2: En fonction des possibilités, on peut aller, il faut consulter un pharmacien, tout du moins d'aller voir quelqu'un qui puisse vous aider, un soignant. Comment l'éviter? Eh ben déjà, on coupe ses ongles droits en émoussant les coins un petit peu, juste le petit coin, et on va pas aller chercher en profondeur sur les côtés, parce que plus on va creuser sur les côtés, plus l'ongle qui va arriver va pousser dans la peau, parce que la zone où l'ongle devait se mettre va revenir se mettre dessus, et on va créer une mauvaise forme d'ongle et on va auto-entretenir le problème.
1: Alors, il y a Mahamat Adjamena au Tchad. Il a constaté depuis plusieurs années que ses ongles au niveau des gros orteils, là aussi, se fissurent et chutent spontanément, sans traumatisme, sans douleur. Il voudrait savoir comment les soigner.
2: Alors, au vu du descriptif, je pense que c'est pas un traumatisme direct, mais c'est ce qu'on appelle un micro-traumatisme. C'est-à-dire que la chaussure est peut-être un tout petit peu trop petite. Il y a un élément qu'il faut savoir, c'est que nos pieds évoluent. Entre la fin de la croissance et la fin de notre vie, on va prendre entre une et deux pointures. Le pied va s'affaisser, va s'élargir. Donc souvent, on se dit, ah bah tiens, c'est bon, je fais du 38, pas de problème. Et puis, on remesure ses pieds, bah on fait du 39 ou du 39,5. Donc, on remesure ses pieds, on vérifie que les chaussures sont à la bonne taille. Une chaussure à la bonne taille, c'est que quand vous êtes debout, il doit y avoir un travers de doigt entre le bout du gros orteil et le bout de la chaussure. Si ça vient buter dans la chaussure, ça peut créer donc des micro-traumatismes, ces fissurations, puis au bout d'un moment, l'ongle va être traumatisé, va se décoller et il va tomber.
1: Alors avant un auditeur en direct, question aussi courte que simple, c'est Joseph du Togo qui demande, qu'est-ce qui cause les verrues plantaires ?
2: Alors, les verrues plantaires, c'est un virus qu'on va attraper dans des milieux chauds et humides, qui va se trouver dans le derme. Ce virus va se réactiver quand on a un système immunitaire un peu faiblard. Et donc, bah, bon, c'est contagieux. Donc, la verrue, elle va arriver, elle va se mettre dans le derme, elle va faire une hypertrophie, ce qu'on appelle des papilles dermiques, c'est-à-dire au niveau du derme, il va y avoir un gonflement, et on va avoir des points noirs qui vont arriver dans la corne. C'est pas des points noirs, c'est la tête des papilles sanguinolentes qui est au fond. Et bah, le but, c'est qu'il faut traiter ça, parce que une verrue va se développer. Il y a toujours une verrue mère, et après des verrues filles. Et si on traite pas la mère, bah, on aura des filles.
1: Voilà, c'est un virus. On prend tout de suite un premier auditeur en ligne, on part pour la RDC.
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1: Avec nous, c'est Willy. Bonjour Willy.
3: Bonjour Caroline, bonjour à notre invité, bonjour à tous les auditeurs de la radio France Internationale RFI.
1: Alors, vous avez 59 ans, Willy. Problème au pied, est-ce que vous pouvez nous décrire ces problèmes, s'il vous plaît?
3: Oui, Caroline, ça fait près d'une vingtaine d'années depuis que j'ai abandonné le sport. J'ai fait depuis l'âge de 15 ans, j'ai pratiqué les arts martiaux, j'ai fait l'athlétisme, j'ai joué au football. Alors, depuis un certain temps, quand j'ai testé, j'ai constaté qu'il y avait des petits problèmes dans mes pieds. Donc, quand j'ai porté les souliers pendant longtemps, par exemple du matin 6h jusqu'à 22h ou 21h, pendant toute une semaine, j'ai constaté qu'il y avait des petites plaies qui se créaient au niveau de mes orteils, entre les orteils, et la langue, ça créait aussi des petites gommes. Alors, quand je me chaussais, ces gommes-là étaient comme des trucs qui m'empêchaient de bien marcher, ça me faisait très mal.
1: D'accord, donc vous avez des fissures entre les orteils, vous avez des chaussures fermées, Willy?
3: Oui, quand je porte les chaussures fermées, ça me donne des fissures entre les orteils et puis à la longue, ça forme des petites gommes.
1: Et vous avez des questions, je vous en prie, allez-y.
3: Oui, ma question, il y en a trois. Première question, j'aimerais savoir qu'est-ce que je peux faire pour éviter ces problèmes-là à mes pieds. Dois-je changer le numéro de ma pointure de chaussures ou bien les garder, mais vous me proposez, l'invité docteur va me proposer autre chose ou encore je dois continuer à les porter malgré moi, parce que quand je porte les sandales, je n'ai pas de problème. Mais quand je mets avec les chaussures fermées, c'est à ce moment-là que je constate que dans mes pieds, il y a des petits problèmes, des petites plaies, les hommes qui avancent.
1: D'accord. Donc, il y a ces fissures quand vous mettez des chaussures fermées. Muriel Montanvert, bien évidemment, on ne fait jamais de diagnostic à distance. Malgré tout, il y a des pistes. Qu'est-ce que vous pouvez conseiller à notre auditeur?
2: Alors, je suis assez d'accord sur le fait que ça ressemble quand même très fortement à ce qu'on appelle un pied d'athlète. Alors, qu'est-ce que c'est un pied d'athlète? Ça va être des macérations entre les orteils qui vont créer toutes ces petites peaux blanches qui vont être douloureuses et puis qui vont faire des plaies. On va pouvoir traiter. La meilleure des choses, c'est soit de la bétadine, soit des produits antifongiques qu'on peut trouver en pharmacie. Mais si on veut travailler vraiment en préventif, il y a plusieurs axes. C'est déjà de très très bien se sécher les pieds à chaque fois qu'on les lave. Si on les lave plusieurs fois par jour, on prend un paquet de mouchoirs, on se sèche entre les orteils pour que ça soit vraiment très sec. Il faut absolument pas remettre une chaussure ou une chaussette les pieds humides parce que ça c'est ce qui va entretenir le problème. Pour Willy, là, forcément, dès que vous mettez les chaussures fermées, bah, ça va resserrer les orteils, et puis avec la chaleur, ça va macérer. Donc, ce qui est important, c'est de voir si les chaussures sont pas trop petites ou tout du moins pas suffisamment larges. Donc, de prendre des chaussures à la bonne largeur. Vérifiez aussi, n'hésitez pas à remesurer votre pointure. De bien sécher donc entre les orteils le problème n'arrive pas dans les chaussures ouvertes puisque quand on est avec des sandales c'est complètement ouvert et ça sèche, c'est ventilé, donc c'est vraiment ce problème de taille de chaussure, largeur de chaussure et de macération.
1: Donc porter le plus souvent possible aussi des chaussures ouvertes tout simplement.
2: Alors on peut chaussures ouvertes, attention chaussures ouvertes qui tiennent bien le pied, qui soient adaptées, pas de la tongue toute la journée. Hein.
1: Bien évidemment. Merci beaucoup Willy pour votre appel. Muriel Montanvert, on va prendre d'autres questions dans quelques instants. On retrouvera aussi l'un de vos confrères dermatologues en Guinée. Priorité Santé revient juste après ce titre signé Ezra Collective et Yasmine Lasset. God Save Me Fit for Dancing. Oui, dansons sur RFI.

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Bonjour à toutes et à tous et bienvenue dans les actualités francophones de l'après-midi sur Radio Vanuatu. Je suis Marie-Laure Ludvaun, ravie de vous accompagner pour ce point sur l'actualité en français. Justice, la Cour d'appel rejette le recours de Clarence Nouélé. La Cour d'appel du Vanuatu a rejeté le recours de Clarence Nouélé et d'Isleno Leasing Company Limited contre l'État du Vanuatu. Il réclamait des compensations à la suite d'un rapport de la commission d'enquête de 2018 et de déclarations faites à l'époque par le ministre de la Justice. La Cour a estimé que les déclarations du ministre pouvaient laisser penser qu'il existait des raisons de soupçonner les appelants d'être impliqués dans cet acte de corruption. Il a également rejeté leur demande visant à établir une obligation de diligence du gouvernement concernant l'enquête et le rapport de la commission, estimant qu'il n'y avait pas suffisamment d'éléments pour l'établir, ni de preuves solides montrant que l'enquête avait été menée de manière irrégulière. Coopération, 15 nouveaux volontaires Peace Corps. 15 nouveaux volontaires du Peace Corps prêteront serment demain à Malafao, à Efate, avant de commencer 2 années de service au Vanuatu. Ils travailleront auprès de différentes communautés, notamment dans l'éducation et la santé, tout en contribuant à renforcer les liens entre le Vanuatu et les États-Unis. Finances, 600 millions de Vatu pour les agriculteurs. La Banque nationale de Vanuatu à Tana a lancé cette semaine un financement de 600 millions de Vatu investi par le gouvernement destiné à soutenir les agriculteurs de l'île. Environnement, États confrontés au manque d'eau. La sécheresse qui touche actuellement le Vanuatu entraîne des difficultés d'accès à l'eau dans plusieurs îles et communautés. À Etas, sur l'île d'Efate, la situation devient préoccupante. Selon le membre de la communauté Kalantas Zakias, les habitants font face à cette pénurie depuis un certain temps et traversent une période difficile alors que l'eau reste essentielle à la vie quotidienne. Actualité régionale. Au Fidji, 11 partis politiques sont désormais enregistrés pour participer aux prochaines élections générales. Selon le Fiji Sun, la responsable de l'enregistrement des partis politiques, Anna Mataisiwa, a approuvé cette semaine l'enregistrement du Liberation Fiji Party. Elle a indiqué que le parti répondait aux exigences prévues par la loi sur les partis politiques de 2013. Les élections sont attendues en février prochain. Côté sport, la National School League poursuit sa première édition. La National School League poursuit sa 5e série de compétitions au Corman Stadium et dans d'autres infrastructures sportives. Après la 4e série la semaine dernière, une seule reste à disputer avant la fin de cette première édition. Le programme, organisé chaque mercredi et vendredi, comprend le football, le netball, l'athlétisme, le volleyball et le futsal. Et pour clore ce bulletin, la météo. Le temps sera nuageux avec des averses possibles par endroits. Une alerte au vent fort est maintenue pour les zones intérieures des îles du Nord et du Centre. Des vents de sud-est modérés à forts sont également attendus. Température maximale, 23 degrés Celsius au sud et 29 au nord. Minimale cette nuit, 14 degrés Celsius au sud et 21 au nord. Une alerte au vent fort est également en vigueur sur l'ensemble des eaux côtières. Et voilà qui conclut ce bulletin d'information francophone. Merci de votre écoute et excellent après-midi à toutes et à tous.

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Bienvenue, vous êtes à l'écoute de l'émission francophone de l'Université nationale de Vanuatu. C'est de nouveau Gladys qui vous parle aujourd'hui et je suis ravie d'être avec vous. Aujourd'hui, j'ai envie de vous parler d'une chose qui revient comme un fil rouge dans l'actualité de l'UNV ces dernières semaines. Le fait que nos étudiants apprennent dehors, sur le terrain, loin des salles de cours, les mains dans la réalité de leur futur métier. Et cette semaine encore, deux filières nous le confirment de belle façon. Nos étudiants en résilience climatique et action humanitaire ont foulé le sol d'un site archéologique au nord des Fatés pour une sortie guidée par un chercheur expert. Nos étudiants en gestion du tourisme et d'hôtellerie, eux, ont découvert les coulisses d'une chocolaterie vanoitaise et échangé avec des anciens diplômés de l'UNV sur leur parcours. Deux filières différentes, un seul principe, apprendre en faisant, en voyant, en rencontrant. Nous parlerons aussi du ciné-club de demain. Il serait dommage de manquer la projection de Amy Lavenny. Et comme chaque semaine, nous terminerons avec une chronique linguistique direction l'île de Malekula, dans la province de Malampa, pour explorer la langue de Tirak. Et pour accompagner cette émission, nous avons fait un voyage dans le temps, direction 2008, avec les titres qui ont marqué cette année-là. L'émission démarre, et comme d'habitude, on commence en musique, aujourd'hui avec Grégoire et son titre qui l'a fait connaître, Toi plus moi, pardon, et on se retrouve juste après.

Début août, nos étudiants en résilience climatique et action humanitaire ont quitté le campus pour une sortie pédagogique pas tout à fait ordinaire. Direction le site archéologique de Peng Peng, au nord d'Efate, un lieu chargé d'histoire qui abrite les vestiges de peuplements anciens et fait partie du patrimoine culturel de l'île. Cette sortie a été guidée par le professeur Stuart Bedford, archéologue reconnu dont les travaux portent notamment sur l'histoire du peuplement du Pacifique et du Vanuatu en particulier. Avoir un chercheur de cette envergure pour conduire une visite de terrain, c'est une chance rare. Celle de voir un site, non pas comme un simple lieu à contempler, mais comme un objet d'étude vivant à déchiffrer, à interroger. Ce que nos étudiants ont fait ce jour-là, c'est exactement ce que l'archéologie demande. Poser des questions sur ce qui reste d'une société passée, comment vivaient ces communautés, comment s'organisaient-elles face à leur environnement, quels savoirs ont-elles transmis et lesquels ont disparu, des questions qui, on le voit immédiatement, font écho à leur propre formation, comprendre les sociétés pour mieux les accompagner. Le lien entre archéologie et résilience climatique n'est pas évident à première vue, et pourtant il est profond. Les traces laissées par les sociétés passées nous montrent comment des peuples ont survécu à des bouleversements climatiques, à des migrations forcées, à des catastrophes naturelles, et comment ils ont reconstruit. C'est une leçon que les données satellitaires et les modèles climatiques actuels ne peuvent pas donner seuls. Étudier Peng Peng, c'est aussi comprendre la relation longue et complexe entre les habitants de ces îles et leur territoire, une relation qui ne se lit pas seulement dans les textes et les cartes, mais dans les objets, les structures, les restes de ce que des générations ont construit, utilisé ou abandonné. Pour des étudiants qui seront amenés à travailler dans des communautés locales sur des questions de résilience, cette capacité à lire le territoire comme un document d'histoire est une compétence précieuse. Et puis il y a ce que le terrain fait à l'esprit. On apprend différemment dehors, on voit des choses qu'aucune diapositive peut nous montrer. On ressent la dimension physique d'un lieu, son atmosphère, sa mémoire. C'est pour cette raison que l'UNV intègre des sorties pédagogiques comme celle-ci dans ses formations, parce qu'un futur professionnel qui connaît son territoire, son histoire et ses populations sera toujours mieux armé pour agir. Bravo à nos étudiants pour cette belle journée terrain et merci au professeur Bedford pour son accompagnement. On continue sur cette même lancée en musique avec un duo, Moss et Charlie, et leur titre « Je recherche », puis on passera à notre second sujet qui sent le chocolat.

Si nos étudiants en CRHA ont passé leur journée au bord de la mer sur un site archéologique, ceux de la licence tourisme et hôtellerie ont, eux, passé la leur derrière des portes de la chocolaterie Island. Deuxième année et déjà les mains dans le vif du sujet. Island Chocolate est l'une des grandes réussites de l'économie locale, une entreprise vanoise qui transforme le cacao cultivé dans l'archipel en chocolat artisanaux reconnus au-delà des frontières. Visiter ce type d'acteur, c'est comprendre ce que signifie concrètement le tourisme économique et culturel, comment une entreprise locale peut devenir une attraction, un vecteur d'identité, un produit à part entière que le visiteur repart en ayant goûté, compris, raconté à d'autres. Pour de futurs professionnels du tourisme, c'est exactement le genre d'entreprise qu'ils auront à valoriser, à intégrer dans des circuits, à présenter à des visiteurs internationaux. Savoir comment le chocolat se fabrique ici, d'où vient le cacao, quelles sont les valeurs portées par l'entreprise, c'est du savoir directement opérationnel. La sortie ne s'est pas limitée à la visite. Nos étudiants ont également eu l'occasion d'échanger avec d'anciens diplômés de l'UNV. Des personnes qui ont emprunté la même voie qu'eux, qui se souviennent des mêmes salles de cours et qui ont aujourd'hui construit des parcours professionnels concrets dans le secteur du tourisme et au-delà. Ces échanges avec des alumni sont souvent parmi les moments les plus formateurs d'une formation universitaire. La question des opportunités après la licence a également été abordée et les perspectives sont réelles. Parmi les voies évoquées, un master management et administration des entreprises à l'Université de Nouvelle-Calédonie et un master management et commerce international spécialité, tourisme à l'Université de la Polynésie française. Des passerelles régionales qui montrent que la formation à l'UNV ouvre des portes pas seulement locales. Et ce n'est pas tout. La prochaine étape pour ces étudiants sera un circuit pédestre à Port-Vila, dans lequel ils endossent eux-mêmes le rôle de guide touristique. Ce passage de la théorie à la pratique, expliquer, raconter, accompagner, est un exercice formateur comme peu d'autres. On apprend beaucoup en enseignant et encore plus en guidant. À l'UNV, le terrain n'est pas un bonus, c'est une partie intégrante de la formation et cela se voit dans les compétences que nos étudiants développent semaine après semaine. Un petit moment en musique et on glisse vers notre troisième sujet, un nouveau rappel important pour demain soir. Écoutons d'abord la lettre de Renan Luce.

Demain, mercredi 19 août à 16h, le Ciné-Club mensuel de l'UNV projette Amy Love and Me, un film produit par la compagnie One Small Bag. L'entrée est libre, l'auditorium vous attend. Nous en avons parlé la semaine dernière, alors un mot différent cette fois. Quelque chose que l'on n'a peut-être pas assez souligné, ce film est vanoitais, tourné ici avec des acteurs d'ici, dans les décors que vous reconnaîtrez peut-être, et en Bichlamar. Ce n'est pas une fiction importée qui parle d'une réalité lointaine, c'est un film qui regarde cette société en face avec ses forces et ses failles. Et One Small Bag mérite qu'on s'y arrête un instant. Cette compagnie vanoitaise crée depuis des décennies des pièces de théâtre, des films et des émissions de radio pour aborder des sujets que la société peine parfois à nommer à haute voix. La santé, les droits, les discriminations, les violences, l'environnement. Leur force, c'est de raconter ces sujets avec des personnages auxquels on s'attache, des gens ordinaires dans des situations ordinaires qui basculent. On ne regarde pas leurs films de loin, on s'y reconnaît ou on reconnaît quelqu'un. Amy Love and Me suit Annie et Malcolm, une relation, un couple, une histoire d'amour. Et puis progressivement, quelque chose change, dans la façon dont Malcolm se comporte. Pas spectaculairement au début, c'est souvent comme ça. Des petites choses qui mettent mal à l'aise, puis des plus grandes. Le film suit Annie dans cette prise de conscience et ne prend pas de raccourcis. Il ne simplifie pas, il ne juge pas trop vite. Il laisse le temps à la réalité de s'installer. Ce qui frappe dans ce film, selon ceux qui l'ont vu, c'est sa capacité à montrer combien il est difficile de nommer ce qu'on vit quand on est à l'intérieur, la peur aussi, et le regard des autres. Amy Love and Me donne des mots, ou plutôt des images, à quelque chose qui en manque souvent. Que vous soyez directement concerné par ce sujet ou non, et nous ne savons jamais vraiment qui autour de nous l'est, ce film vaut la peine d'être vu, pour comprendre, pour reconnaître, pour ne plus regarder ailleurs. C'est demain à 16h dans l'auditorium.

Cette semaine, notre chronique linguistique retourne sur l'île de Malekula, dans la province de Malampa, cette île que nous avons visitée à plusieurs reprises déjà pour l'Avava, l'Aulua ou encore le Tirac, qui est précisément notre langue du jour. Le Tirac, parfois noté Tirax avec un X ou Tirac KH à la fin selon les transcriptions, est une langue parlée dans le nord de Malekula, dans la région côtière et les vallées intérieures qui font face au détroit séparant l'île du reste de l'archipel. Malekula est rappelons-le, l'île qui présente l'une des densités linguistiques les plus remarquables, avec plusieurs dizaines de langues distinctes sur une superficie comparable à une grande île. Le Tirac est l'une de ces langues, rares, peu documentées et précieuses pour cette raison même. Le Tirac appartient à la famille des langues austronésiennes dans le sous-groupe des langues océaniennes du Vanuatu central. La documentation du Tirac est limitée. Comme pour nombre de langues de Malekula, les travaux de linguistes de terrain, notamment dans le cadre de programmes de documentation des langues en danger, ont permis de rassembler des données de base, listes de mots, descriptions phonologiques partielles, quelques textes enregistrés, mais une grammaire complexe du Tirac reste à ce jour un chantier inachevé. Chaque effort de documentation est donc d'autant plus précieux. Sur le plan phonologique, le Tirac présente les traits caractéristiques des langues de Malekula, un système consonantique incluant des consonnes prénasalisées, une distinction entre voyelle orale et nasale, et un inventaire de sons relativement riche comparé aux langues polynésiennes que nous avons explorées ces dernières semaines. Sur le plan grammatical, comme ses voisines, le Tirac fonctionne avec des marqueurs aspects.

perpétuel plutôt qu'un système de temps strictement défini et possède des distinctions pronominales entre le duel et le pluriel. Le nombre de locuteurs du Tirac est très restreint, probablement quelques centaines de personnes, essentiellement dans les villages du nord de Malekula. Comme pour beaucoup de langues minoritaires de l'île, la pression du bijlamar et du français dans les contextes éducatifs et professionnels rend la transmission intergénérationnelle fragile. Ce sont les familles et les communautés locales, pardon, qui en sont les gardiennes principales. Voici quelques mots en tirak traduits en français pour vous, chères auditrices et chers auditeurs. Alors nous avons taé, qui veut dire parler, dire ou la parole. Dans une culture à tradition orale, ce mot est l'un des plus chargés. Parler, c'est exister socialement, transmettre, décider et nommer le monde. Namat, qui veut dire la main. La main comme outil de travail, de la construction et du soin. Et dans certaines traditions mélanésiennes, comme lieu symbolique de la force et de l'identité. Nélé, qui veut dire l'enfant. La désignation de l'enfant dans une langue qui dit quelque chose de des structures familiales et des liens de filiation dans une société. Bouiboua, qui veut dire l'aube ou le petit matin, le moment charnière entre la nuit et le jour, chargé dans beaucoup de cultures de significations liées au renouveau, à la reprise du travail et à la lumière retrouvée. Narogo, qui veut dire l'oiseau, la faune de Malekula compte des espèces remarquables. L'oiseau apparaît souvent dans les récits traditionnels comme messager ou présage. Nabouizou, qui veut dire le feu, élément central dans la vie communautaire des villages. Naron, ou Naron, qui veut dire le chemin ou la route. Dans les langues mélanésiennes, le chemin désigne souvent plus que la voie physique. C'est aussi le parcours de vie, la trajectoire d'une personne ou d'un groupe. Puis, Tiavat, qui veut dire penser, réfléchir, le verbe de la pensée, celui qui rappelle que toute langue, quelle qu'elle soit, nomme non seulement le monde extérieur, mais aussi le monde intérieur de ceux qui la parlent. Nous voilà au bout de cette émission, et des étudiants sur un site archéologique, d'autres dans une chocolaterie, un film à ne pas rater demain, et une langue de Malekula que peu de personnes connaissent. Merci de nous avoir suivis aujourd'hui. Pour rester dans la boucle de tout ce qui se passe à l'UNV, retrouvez-nous sur la page Facebook de l'Université nationale de Vanuatu et sur le site internet à l'adresse www.univ.edu.vu. Tout y est mis à jour régulièrement. On referme l'émission en musique avec le trio Bébé Brune et leur morceau « Dis-moi ». Passez une excellente journée. Une bonne semaine et prenez soin de vous.

0: 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Et RFI Midi continue avec le grand journal de la mi-journée. Bonjour Florence Tomaso.
1: Bonjour Paul, bonjour à tous. Et au sommaire de ce journal, les primaires qui débutent au Likoud, le parti du Premier ministre israélien, alors que Benjamin Netanyahou s'entretient avec Jared Kushner sur le plan de paix américain pour Gaza, plan de paix rejeté par Netanyahou, alors que le Hamas avait donné son accord. En Iran, la réouverture du détroit d'Hormuz se fait toujours attendre. Elle avait pourtant été promise par l'accord cadre signé entre Washington et Téhéran. Nous ferons le point sur ces négociations avec Guilhem Delteille. Un coup dur pour la Corée du Sud qui voit les États-Unis, un proche allié, prendre ses distances. Dans une nouvelle déclaration sur son réseau social, Donald Trump annonce une réduction des manœuvres militaires conjointes. La polémique après les incendies qui ont ravagé la commune du Porge en Gironde. Sébastien Lecornu a été accueilli par des huées. Il s'est défendu, affirmant n'avoir rien à cacher concernant la gestion des incendies. Et puis une nouvelle maison d'édition est née. Elle a été fondée par l'ancien PDG de Grasset, Olivier Nora Édition. C'est son nom. Précision dans ce journal avec Savannah Ruelan. Le plan de paix pour Gaza a du plomb dans l'aile et c'est pour tenter de faire avancer les choses que Jared Kushner est en ce moment à Jérusalem. Il y rencontre le Premier ministre israélien Benjamin Netanyahou qui a refusé ce plan américain. Hier, le gendre de Donald Trump a rencontré des dirigeants du Hamas en Égypte. Le mouvement islamiste a donné son accord à cette feuille de route prévoyant son désarmement. Mais Netanyahou exige un désarmement véritable du Hamas. Parallèlement à ces négociations, le pays se prépare aux législatives d'octobre. Les Israéliens voteront dans quelques semaines et le Likoud est le parti le plus important en Israël. Alors remportera-t-il les prochaines élections fin octobre ? En tout cas, le jeu est ouvert. Le Likoud, c'est le parti du Premier ministre Benjamin Netanyahou. 142 000 personnes encartées ont donc le droit de voter aujourd'hui pour des primaires. Frédéric Misselin, bonjour. Vous êtes notre correspondante à Jérusalem. L'objectif, c'est de définir la liste qui ira aux élections le 27 octobre.
2: Oui, Florence, il y a de l'ambiance dans les bureaux de vote pour ces primaires. Pourtant, 50% des candidats du Likoud savent qu'ils ne passeront pas la barre lors des prochaines élections. Aujourd'hui, le parti de Benjamin Netanyahou dispose de 32 sièges à la Knesset, le Parlement. Les sondages estiment qu'il y en aura 21, 23 au maximum aux législatives d'octobre. Le Likoud baisse dans les sondages, mais les militants refusent d'y croire. C'est le cas de Rachel, la soixantaine. Elle vit à Jérusalem. Elle soutient depuis longtemps et plus que jamais Benjamin Netanyahou.
3: Les sondages disent toujours que le Likoud est en baisse. Oui, je prie et j'espère qu'il sera le prochain Premier ministre. Je ne dis pas qu'il n'a pas fait d'erreur, mais c'est grâce à lui que nous avons pu gagner cette guerre qui se poursuit encore aujourd'hui. Et l'économie israélienne est florissante. Je crois qu'il peut continuer à nous faire avancer dans cette même direction. On ne peut pas se permettre d'avoir quelqu'un d'autre à la tête du pays.
2: Pour ces primaires, Benjamin Netanyahou a réservé presque une dizaine de places éligibles pour des personnes qu'il aura lui-même désignées. Cette primaire, selon les analystes, pourrait aussi être un vote sur l'orientation du parti dans les années à venir. Le Likoud sera-t-il plus à droite, plus religieux, plus extrême ou plus modéré? En attendant, le principal rival de Benjamin Netanyahou, Gadi Eisenkot, est aujourd'hui au coude à coude avec l'actuel Premier ministre.
1: Merci Frédéric, vous étiez en direct de Jérusalem pour RFI. L'accord cadre entre les États-Unis et l'Iran, signé en juin dernier, devait ouvrir la voie à une résolution du conflit entre les deux pays. Il prévoyait la fin des hostilités, la réouverture du détroit d'Hormuz et une période de 60 jours durant laquelle les deux parties devaient parvenir à un compromis sur le programme nucléaire iranien et les sanctions imposées à l'Iran. Cette période de 60 jours s'est achevée ce lundi. Guilhem Delteille, bonjour.
4: Bonjour Florence.
1: Et les nouvelles négociations n'ont jamais commencé depuis le mois de juin. On peut dire que la diplomatie n'a pas avancé, elle a même reculé.
4: Oui, si l'optimisme était resté très mesuré après l'annonce de cet accord cadre au mois de juin, il a totalement disparu aujourd'hui. Non seulement les sujets devant être encore négociés n'ont pas avancé, mais même les points sur lesquels les deux pays s'étaient mis d'accord en juin n'ont pas été respectés. La réouverture du détroit d'Hormuz par l'Iran a duré moins de 3 semaines, du 18 juin au 8 juillet. La confrontation armée a alors repris et les États-Unis ont réimposé un blocus des ports iraniens le 14 juillet. Dès le mois dernier, Washington et Téhéran ont considéré que l'accord était caduc et les deux pays sont entrés dans une nouvelle phase. La confrontation armée directe du mois de juillet s'est pour le moment tue, mais elle se poursuit sur le plan économique. Donald Trump veut accroître l'asphyxie de l'économie iranienne, notamment avec le blocus des ports. Le régime iranien, de son côté, maintient son étau sur le détroit d'Hormuz et déstabilise donc les marchés pétroliers, fragilisant ainsi l'économie des États-Unis à l'approche d'élections importantes pour Donald Trump. Le Pakistan, qui fait office de médiateur, tente de relancer les négociations, mais pour l'heure, Florence, la diplomatie semble bien impuissante.
1: Merci Guilhem pour ces précisions. La guerre en Ukraine avec cette frappe de missile qui a fait 6 morts et 4 blessés dans la région russe de Belgorod, tout près de la frontière dans la nuit. Par ailleurs, une attaque russe a visé toujours la nuit dernière des infrastructures portuaires dans la région d'Odessa, non loin de la frontière roumaine. Nouvelle tension entre Washington et Séoul. 18 000 soldats sud-coréens et des militaires américains sont mobilisés en ce moment pour lancer ces fameux exercices, ces manœuvres conjointes dans la région, manœuvres desquelles Donald Trump veut réduire considérablement la participation des États-Unis. Raison invoquée, bien ces exercices coûtent trop cher et surtout, ce sont les mots du président américain, ils envoient un signal totalement inapproprié et hostile à la Corée du Nord. Un pays qui, selon le président américain, s'est montré non menaçante et respectueuse. Les faits montrent tout le contraire, Nicolas Feldman.
5: Menaçante, la Corée du Nord l'est d'abord avec ses programmes nucléaires et balistiques. Les sanctions de l'ONU n'y changent rien. Jeudi dernier, un tir a encore placé toute la région en alerte. Le missile a parcouru 700 km avant de s'abîmer en mer du Japon. La Corée du Nord est donc une menace pour ses voisins, mais elle l'est aussi désormais loin de ses frontières. Pyongyang soutient en effet la Russie dans sa guerre en Ukraine. Le régime fournit à Moscou des munitions, des missiles et des soldats. Alors pourquoi, malgré ces menaces, Donald Trump cherche-t-il encore à ménager la Corée du Nord? L'idée, répond la presse à Séoul, est d'apparaître comme un faiseur de paix pour ramener Pyongyang à la table des négociations. C'est déjà cette stratégie qu'avait adoptée le président américain lors de son premier mandat. Le sommet historique en juin 2018 avec Kim Jong-un était ambitieux. Il prévoyait de pacifier la péninsule de Corée et de lancer la dénucléarisation de la Corée du Nord. 8 ans plus tard, aucun de ces deux objectifs n'a été atteint.
1: Une bousculade mortelle a fait au moins 7 morts et 19 blessés en Inde. Les victimes participaient à un rassemblement dans un temple hindou du Bihar, dans l'est du pays. Elles étaient venues pour honorer le dieu Shiva. Une rumeur affirmant qu'un poteau électrique était tombé sur les fidèles à l'intérieur du temple a provoqué la panique. Tous les blessés ont été hospitalisés. La COP17 sur la lutte contre la désertification s'est ouverte à Oulan-Bator en Mongolie alors que l'ONU a lancé un appel à l'aide fin juin pour faire face à El Niño dont le pic est attendu fin 2026. Depuis une dizaine d'années, la Corne de l'Afrique, région particulièrement vulnérable aux effets du changement climatique, est touchée de plein fouet. Les communautés pastorales nomades de la région Somalie en Éthiopie peinent à conserver leur mode de vie. Marlène Panara les a rencontrées à Ubalay. Reportage.
6: Une dizaine de vaches grises se précipitent vers l'abreuvoir en béton. Construit par les autorités locales en partenariat avec l'ONU, ce point d'eau alimenté par la rivière Chebélé est devenu indispensable à la survie du bétail dans la région. Mohamed Abdi, éleveur de 55 ans, vient ici toutes les semaines.
7: Ça fait déjà 20 ans que nous subissons la sécheresse. La terre s'assèche, des ravines se forment et la santé de la communauté se détériore de jour en jour car nous dépendons entièrement de notre bétail. Si la santé du bétail n'est pas bonne, nous n'avons pas assez de lait ni de viande. Cela a un impact sur la santé de nos enfants. À cause de la malnutrition, certains sont morts.
6: Les femmes qui conduisent les troupeaux sont elles aussi particulièrement touchées, souligne Hassad Mohamed Omar, en charge du bureau des activités pastorales du Woreda de Godé.
8: Certaines femmes enceintes mettent beaucoup de temps à aller chercher de l'eau. Elles marchent pendant des heures et prennent donc le risque de subir des complications. Régulièrement, il y a des fausses couches.
6: Pour survivre, de nombreux propriétaires de troupeaux d'Ubalay n'ont d'autre choix que de réinventer leur mode de vie. Beaucoup délaissent désormais l'élevage pour l'agriculture irriguée. Marlène Panara, de retour d'Ubalay, RFI.
1: L'épidémie d'Ebola qui frappe la République démocratique du Congo, la 17e déclarée dans le pays, est devenue la plus meurtrière de l'histoire du pays avec plus de 2300 décès recensés. Selon le dernier bilan publié ce lundi par les autorités congolaises, aucun vaccin ni traitement spécifique n'est pour l'instant disponible pour le variant en question qui est en cause dans cette épidémie. Un cas de virus du Nil occidental détecté aux Pays-Bas. Il s'agit d'un homme qui a des symptômes légers et qui a été infecté par une piqûre de moustique, vraisemblablement aux Pays-Bas. Le dernier cas de cette maladie avait été signalée dans ce pays en 2020. L'OMS rappelle que cette piqûre de moustique peut être mortelle dans un cas sur 150 en moyenne. La propagation de ces virus par les moustiques s'intensifie avec le réchauffement climatique. Coup d'envoi officiel de la campagne électorale au Brésil, à 6 semaines du premier tour de la présidentielle. Lula et Flavio Bolsonaro étaient chacun dans leur fief. Le président dans la banlieue ouvrière de Sao Paulo et le challenger de l'extrême droite à Copacabana. Notre correspondant à Sao Paulo, Martin Bernard, a suivi les deux meetings retransmis à la télévision.
9: C'est dans le stade de San Bernardo do Campo, où il avait lancé les grandes luttes syndicales pendant la dictature, que Lula avait convoqué ses militants. Lula est longuement revenu sur l'importance de ses 47 ans d'histoire, sur les acquis sociaux de ses 3 mandats présidentiels, dans un discours ponctué d'hommage aux femmes et à Dieu, pour lancer sa 7e campagne présidentielle.
10: Il y a beaucoup de gens qui disent « Pourquoi est-ce que Lula veut un nouveau mandat ?» Je veux vous dire quelque chose. Moi, tant que je serai en vie, je ne le permettrai pas. Je ne le permettrai pas. Je n'arrêterai pas de me battre contre la droite.
9: Face à lui, Flavio Bolsonaro, le fils de l'ancien président Jair Bolsonaro, condamné à 27 ans de prison pour tentative de coup d'État, a lancé sa campagne à Copacabana en promettant des réformes radicales et sécuritaires sur un ton très offensif.
11: On va réduire les impôts, réduire la bureaucratie, mettre un terme à la corruption. Le Brésil va gagner parce que les gangs du PCC, le commando Vermelho et les milices seront considérés comme des organisations terroristes.
9: Dans les sondages, Lula possède une longueur d'avance, mais Flavio Bolsonaro a récemment réduit l'écart et ce sont les électeurs aujourd'hui indécis qui vont faire la différence, d'où l'importance de cette campagne électorale. Martin Bernard, São Paulo, RFI.
1: L'actualité en France dominée par les incendies, très critiquée pour la gestion des feux en Gironde. Sébastien Lecornu est arrivé dans ce département pour lancer la reconstruction. Hier et ce matin, il a rencontré notamment des élus, des sinistrés de la commune du Porge, dévastés où 183 maisons ont été détruites. Des sinistrés qui l'ont hué à son arrivée. Beaucoup ont tout perdu, mais le Premier ministre se défend. On l'écoute.
12: Nous n'avons strictement rien à cacher sur le déroulé des opérations de protection incendie de ces dernières semaines. Ça vaut pour les Landes, ça vaut pour la Gironde. J'ai demandé à la préfète, j'ai demandé au contrôleur général qui commande et qui dirige le service départemental d'incendie et de secours de tenir toutes les réunions qui vont bien avec la population pour réexpliquer ce qui s'est passé minute par minute, heure par heure, la nature et la qualité des moyens qui ont été engagés. Il y a de la colère, il y a de l'émotion, ça c'est bien naturel, hein. Les gens ont tout perdu, et plus que ça. Mais je veux quand même qu'on remette un tout petit peu de vérité, de rationalité dans ce qui s'est passé. Ça permettra à tout le monde de se faire une opinion, mais qui repose sur des faits objectivés. Parce que d'un côté, on ne peut pas dire qu'on a confiance dans nos pompiers et en même temps donner à voir parfois quelques dérives un peu complotistes dans lesquelles, au fond, l'essentiel n'aurait pas été fait.
1: Voilà, cet incendie a parcouru 42 000 hectares. Il a été fixé le 1er août et il est aujourd'hui celui qui aura parcouru la plus grande surface en France depuis 1949. Et puis des feux qui frappent aussi de nombreux pays européens et notamment dans le nord du Portugal où actuellement des centaines de pompiers sont déployés pour faire face au départ de différents foyers depuis ce week-end. Sébastien Lecornu qui s'est emparé du dossier sur le piratage des données fiscales, un piratage informatique à grande échelle contre l'administration fiscale. 678 000 personnes sont concernées. Olivier Nora Édition, c'est le nom de la maison fondée par l'ancien PDG de Grasset. Il l'a annoncé ce matin dans un communiqué de presse. Le renvoi de cet éditeur très respecté de Grasset après 26 ans de carrière avait fait grand bruit en avril dernier. Seulement quelques mois après son licenciement et à quelques jours de l'ouverture de la rentrée littéraire, Savannah Ruelland, bonjour.
13: Bonjour.
1: L'annonce de cette création profite du coup le projecteur de cette période pour le secteur du livre.
13: Devenu symbole de la mainmise croissante du milliardaire d'extrême droite Vincent Bolloré sur le monde de l'édition, le départ d'Olivier Nora avait provoqué un tremblement de terre à Grasset et la démission de plus de 200 auteurs et autrices. Parmi eux, des visages bien connus de la maison, tels que Virginie Despentes, Vanessa Springora ou encore Léonore de Recondo. L'éditeur se savait déjà menacé depuis la signature d'une pétition contre la politique d'influence de Vincent Bolloré 2 ans auparavant. Mais c'est un désaccord idéologique autour de l'intégration de l'auteur franco-algérien Boualem Sansal qui avait mené à cette partition forcée. L'éditeur emporte avec lui 2 auteurs phares historiquement publiés chez Grasset, Bernard-Henri Lévy et la rabbine Delphine Horviller, dont les livres paraîtront d'ici quelques mois en coédition avec Plomb. Un lancement pour lequel l'entreprise bénéficie du soutien du 2e plus grand groupe d'édition français, Editis, qui prend une partie minoritaire du capital. La maison d'édition se veut généraliste et promouvoir la liberté des auteurs. Elle ambitionne pour l'instant de publier 30 à 50 ouvrages par an, un projet pour le moins ambitieux.
1: Tout à fait. Merci Savannah pour toutes ces explications. Olivier, Nora Édition, c'est donc cette nouvelle maison d'édition avec laquelle il faudra compter en France. Restez sur RFI, l'information continue.
0: Merci beaucoup Florence Tomaso pour ce journal. Tout de suite les sports. Bonjour, salut Diouf.
14: Bonjour Paul, bonjour à tous.
0: Et on commence avec du football. En France, le Racing Club de Lens a parfaitement lancé sa saison.
14: Les 100 et or ont remporté hier soir le trophée des champions, le premier de leur histoire en battant le Paris Saint-Germain. 1-0, des Parisiens qui venaient tout juste de gagner la Super Coupe d'Europe. Ils étaient donc logiquement favoris, mais pas de quoi s'inquiéter pour les joueurs parisiens qui ont tout de même dominé la rencontre, comme le souligne le défenseur central ukrainien Ilya Zabarny.
15: Il n'y a rien à expliquer, vous avez tout vu sur le terrain. On a largement dominé, mais on n'a pas marqué, alors que c'est ça qui compte. C'est quelque chose qui arrive dans le football. Parfois vous gagnez, et parfois vous perdez. Aujourd'hui, ce n'était pas notre jour. On va analyser et reprendre le travail, parce qu'une nouvelle saison approche, et on sera prêt. Il n'y avait aucun problème en soi. Je pense qu'on a livré un bon match, mais on n'a juste pas marqué.
14: Et Paul, la Ligue 1 reprend ce week-end pour le Paris Saint-Germain, ça sera à domicile contre Rennes, tandis que le Racing Club de Lens affrontera aussi à domicile la JOCR.
0: À Salut, on continue de parler de football, mais côté transfert cette fois, puisqu'un jeune joueur du Real Madrid débarque à Strasbourg.
14: Le jeune attaquant espagnol Jacobo Ortega rejoint le club alsacien, un jeune espoir qui s'apprête donc à découvrir la Ligue 1. À 20 ans, il s'est engagé jusqu'en 2031, le montant du transfert est pour l'instant inconnu.
0: Les championnats d'Europe de natation à Paris se sont achevés hier.
14: Et c'est la Grande-Bretagne qui sort grand gagnant du tableau d'honneur avec 14 médailles, dont 8 en or. Elle devance l'Italie, la Russie et l'équipe de France qui repart avec 11 médailles, dont 4 en or. Le dernier titre des tricolores est allé à Léon Marchand, décidément incroyable puisqu'il a remporté la finale du 400 mètres nage libre, épreuve qui disputait...
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